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Mercredi 23 septembre, bonjour. Denis, heureux de vous réveiller ce matin encore au son du grille-pain et avec toutes les bonnes odeurs qui vont avec. Des odeurs de cinéma aujourd'hui, comme tous les mercredis. Bien sûr, auparavant, on aura fait un petit tour du côté du calendrier solaire et astronomique. Nous aurons parlé d'un événement qui est intervenu un 23 septembre. Nous aurons souhaité une bonne fête à tous les constants. Et puis, un petit plus pour ce matin, les journées mondiales et la pensée du jour, comme tous les matins, pour votre plaisir, votre bonheur, votre bonne humeur de ce mercredi. Merci.

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1: Et en ce mercredi 23 septembre, bonne fête aux constants, les béliers, votre sens de l'analyse vous permettra d'avancer avec assurance.
2: Taureau, certaines critiques pourront titiller votre amour-propre.
3: Les gémeaux, finis les amours éphémères, vous aspirerez à un lien sincère fondé sur la confiance et la complicité.
4: Les cancers, vous ne perdez jamais de vue la réalité de vos objectifs.
5: Lion, vous faites progresser vos projets avec efficacité.
6: Vierge, vous allez faire des rencontres et pourrez nouer des contacts professionnels intéressants.
7: Balance, vous ressentirez le besoin profond de bâtir une relation solide et rassurante.
8: Les scorpions, grâce à des arguments solides déposés, vous parviendrez à convaincre vos interlocuteurs.
9: Les sagittaires, vous allez enfin connaître le grand frisson côté cœur.
10: Les capricornes, vous allez privilégier la justesse du cœur à la séduction facile, en quête d'un vrai partenaire de vie.
11: Les Verseaux, agissez avec audace et votre situation pourrait s'améliorer.
12: Enfin les poissons, vous saurez prendre des risques calculés. Bonne journée et à demain.
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15: 23 septembre 1848, et si dans la région lyonnaise, le mâchon est déjà célèbre, partout ailleurs, ça va commencer à mâcher, mais quelque chose de totalement différent. C'est l'homme d'affaires américain John B. Curtis qui fabrique et commercialise ce 23 septembre 1848 le premier chewing gum, en français donc pâte à mâcher. Ça se passe dans le Maine, aux États-Unis, mais il faudra attendre 1869 et Antonio López de Santa Anna, général mexicain chassé de son pays par la Révolution, qui arrive à New York avec 250 kg de sève séchée de sapotillé pour en faire un substitut au caoutchouc. Il charge Thomas Adams de négocier le chiclet qui finalement s'avère impropre à l'usage envisagé. Mais Adams conserve le stock et le revend en pharmacie à un coût inférieur à la paraffine. C'est le début du succès. Allez, puisqu'on est dans les 23 septembre en 1984, ce sont les premières journées du patrimoine. Elles sont lancées par le ministre français de la culture de l'époque, Jack Lang. Elles deviendront européennes et étendues à au moins 50 pays dès 2010. Un deuxième succès pour Jack Lang après la fête de la musique.

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1: Et aujourd'hui, 23 septembre, nous fêtons les Constants, avec un T à la fin, mais le prénom vient du latin Constance, avec un S à la fin, qui signifie ferme, stable. Les Constants sont connus pour leur loyauté et leur sens des responsabilités. On peut citer le peintre du 19e siècle, Constant Dutilleux, et côté patronyme, Benjamin Constant, écrivain et homme politique également du 19e siècle. Et puis, bien sûr, on pense au prénom dérivé, le féminin Constance ou Constantio.

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1: Et quelques films à ne pas manquer parmi ceux qui sortent donc cette semaine dans les salles obscures françaises. D'abord, Heart of the Beast, réalisé par David Ayer, avec Brad Pitt et J.K. Simmons, un film de survie intense en Alaska, où un ancien soldat et son chien luttent pour rester en vie dans une nature hostile. Côté français, Garance de Jeanne Herry avec Adèle Exarchopoulos, le portrait d'une jeune actrice en lutte contre ses démons dans un parcours de vie intense et bouleversant. Autre proposition française, Justin le Juste, signé Éric Barbier, avec Alban Ivanov et Alexandra Lamy, une histoire touchante en pleine Première Guerre mondiale, entre humour et émotion. Pour les amateurs de suspense, Prime Time, c'est avec Robert Pattinson, un thriller inspiré du monde de la télévision américaine et de ses dérives. Côté romance, Raison et Sentiment, c'est une adaptation du classique de Jane Austen avec Daisy Edgar Jones, une histoire d'amour et de choix de vie dans l'Angleterre du 19e siècle. Pour une ambiance plus sombre, il y a aussi Her Private Hell de Nicholas Winding Refn, un thriller futuriste et mystérieux dans une ville envahie par une étrange brume. À noter aussi Détective Conan, l'ange déchu de l'asphalte pour l'animation, et l'action Les Roches Rouges, de Bruno Dumont, une chronique estivale sensible et plusieurs documentaires aussi engagés autour de la société et de la culture. Faites votre choix pour passer un bon moment dans les cinémas français.

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2: Et c'est l'automne qui arrive donc seulement aujourd'hui, cette année, 23 septembre. Contrairement à ce que l'on pense, il ne commence pas chaque année le 21 septembre. Et d'ailleurs, en 2024 et 2025, il avait déjà débuté le 22 septembre. En réalité, le début de l'automne dépend de l'équinoxe, un phénomène astronomique où le jour et la nuit ont presque la même durée. Et cet équinoxe peut tomber entre le 21 et le 24 septembre selon les années. Alors pourquoi ce décalage? Eh bien tout simplement parce que la Terre ne met pas exactement 365 jours à faire le tour du Soleil et que les années bissextiles viennent ajuster ce calendrier. Résultat, en 2026, l'automne débute donc ce 23 septembre. Comme quoi, la nature a son propre calendrier et que même les saisons ne sont jamais totalement à l'heure.

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6: Bonjour, Périssac. Le gouvernement a annoncé hier une prolongation et un élargissement de l'aide aux grands rouleurs pour tenter de répondre à l'inquiétude des Français les plus affectés par les prix records des carburants. Le dispositif va être prolongé jusqu'à la fin de l'année. Le nombre de bénéficiaires potentiels élargi à 5,5 millions de personnes. Pour les bénéficiaires, l'aide de 100 euros représentera l'équivalent de 40 centimes par litre de carburant pour 2 mois en moyenne. Jusque-là, 3 millions de personnes étaient éligibles. L'ex-djihadiste Othmane Guerrido a été condamné à 30 ans de réclusion criminelle, originaire de Montpellier. Cet homme de 32 ans était jugé devant la cour d'assises spéciale de Paris pour un assassinat et des meurtres commis en Syrie et en Irak pour l'organisation Daesh. Le candidat LR à la présidentielle Bruno Retailleau a déclaré qu'il instaurerait un âge de départ minimal à 63 ans, le départ à taux plein à 65 ans et la capitalisation pour les jeunes. Il a néanmoins dit vouloir tenir compte de la pénibilité et s'est engagé à lancer des consultations avec les partenaires sociaux pour déterminer les professions qui feraient exception. Volodymyr Zelensky a fait savoir à Donald Trump qu'il était prêt à cesser les frappes sur les sites énergétiques russes si Moscou faisait de même avec ses frappes massives en Ukraine. Avec le président américain, nous avons parlé d'un moratoire énergétique, a déclaré le président ukrainien lors d'une conférence de presse en marge de l'Assemblée générale de l'ONU. Arnaud Denis, comédien et metteur en scène de 43 ans, est mort hier, euthanasié en Belgique, entouré de ses proches. Depuis 2023 et une pause de prothèse de hernie, il fédérait autour de lui des milliers de patients en souffrance et alerté sur les risques de cette opération. C'est la fin de ce flash, une très bonne journée à notre écoute.
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1: Voici ma sélection télé pour ce mercredi 23 septembre avec ce soir sur TF1, la série américaine Tracker. Sur France 2, Les Évaporés, série française. Sur France 3, Des Racines et des Ailes, présentée par Carole Geisler, Passion Patrimoine, l'Alsace, Terre de Passion. Sur M6, Cauchemar en cuisine, présenté par Philippe Etchebest. Sur France 4, Versailles en fête, divertissement animé par Stéphane Bern, depuis le château de Versailles. Sur TMC, Qu'est-ce qu'on a fait au bon Dieu, avec Christian Clavier et Chantal Lobby notamment. Sur Gulli, MacGyver, nouvelle génération, série. Sur C'est Star, Hitman et Bodyguard avec Samuel L. Jackson et Ryan Reynolds. Sur Novo 19, Vos objets valent de l'or, magazine présenté par Adeline Tognuti. Sur TF1, série film Retour vers le futur 2 avec Christopher Lloyd et Michael J. Fox. Sur Sister, la série Kaamelott, plusieurs épisodes à la suite. Et sur RMC Story, vous retrouverez Johnny English, le retour, film britannique avec Rowan Atkinson. Bon zapping!

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Bonjour, aujourd'hui 23 septembre, 266e jour de l'année, nous fêtons les Constants, Lynn et Solène. C'est aussi la journée internationale des langues des signes. Et c'est l'automne. C'est le 23 septembre 1924 que naissait Jean Piat, décédé en septembre 2018. En 1930, naissance de Ray Charles, disparu en juin 2004. Et le 23 septembre 1938, naissance de Romy Schneider, décédé en mai 1982. Joyeux anniversaire à Julio Iglesias, né le 23 septembre 1943, à Bruce Springsteen, né en 1949, à Guillaume Durand, né en 1952, à Bruno Solo, né en 1964, à Cyril Hanouna, né en 1974, et au magicien et humoriste Éric Antoine, né le 23 septembre 1976. C'est aussi le 23 septembre 2014 que nous quittait Jacques Chancel, l'animateur du mythique Grand Échiquier, était né en juillet 1928. En 2020, en plus du cuisinier Pierre Troisgros, né en septembre 1928, c'est Juliette Gréco qui nous quittait, née elle en février 1927. Enfin, le 23 septembre 2025, décès de Claudia Cardinale, actrice italienne, née en avril 1938. Le 23 septembre 1895, la Confédération Générale du Travail, la CGT, est créée à Limoges. En 1913, l'aviateur Roland Garros réussit la première traversée aérienne sans escale de la Méditerranée en 7 heures et 53 minutes. En 1923, Interpol est créé. En 1991, la découverte d'un homme du bronze momifié par les neiges dans les Alpes de Lhotsal est officiellement annoncée. Enfin, le 23 septembre 2022, début des référendums organisés par la Russie en Ukraine occupée et controversés dans le contexte de guerre en cours. Le dicton du jour, à la Saint-Lin, récolte ton lin, demain, vous penserez à fêter les teckles.

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6: Bonjour, Périssac. Le gouvernement a annoncé hier une prolongation et un élargissement de l'aide aux grands rouleurs pour tenter de répondre à l'inquiétude des Français les plus affectés par les prix records des carburants. Le dispositif va être prolongé jusqu'à la fin de l'année. Le nombre de bénéficiaires potentiels élargi à 5,5 millions de personnes. Pour les bénéficiaires, l'aide de 100 € représentera l'équivalent de 40 centimes par litre de carburant pour 2 mois en moyenne. Jusque-là, 3 millions de personnes étaient éligibles. L'ex-djihadiste Othmane Garrido a été condamné à 30 ans de réclusion criminelle, originaire de Montpellier. Cet homme de 32 ans a été jugé devant la cour d'assises spéciale de Paris pour un assassinat et des meurtres commis en Syrie et en Irak pour l'organisation Daesh. Le candidat LR à la présidentielle Bruno Retailleau a déclaré qu'il instaurerait un âge de départ minimal à 63 ans, le départ à taux plein à 65 ans et la capitalisation pour les jeunes. Il a néanmoins dit vouloir tenir compte de la pénibilité et s'est engagé à lancer des consultations avec les partenaires sociaux pour déterminer les professions qui feraient exception. Volodymyr Zelensky a fait savoir à Donald Trump qu'il était prêt à cesser les frappes sur les sites énergétiques russes si Moscou faisait de même avec ses frappes massives en Ukraine. Avec le président américain, nous avons parlé d'un moratoire énergétique, a déclaré le président ukrainien lors d'une conférence de presse en marge de l'Assemblée générale de l'ONU. Arnaud Denis, comédien et metteur en scène de 43 ans, est mort hier, euthanasié en Belgique, entouré de ses proches. Depuis 2023 et une pause de prothèse de hernie, il fédérait autour de lui des milliers de patients en souffrance et alerté sur les risques de cette opération. C'est la fin de ce flash, une très bonne journée à notre écoute.
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1: 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Et en ce mercredi 23 septembre, bonne fête aux constants, les béliers, votre sens de l'analyse vous permettra d'avancer avec assurance.
2: Taureau, certaines critiques pourront titiller votre amour propre.
3: Les gémeaux, fini les amours éphémères, vous aspirerez à un lien sincère fondé sur la confiance et la complicité.
4: Les cancers, vous ne perdez jamais de vue la réalité de vos objectifs.
5: Lion, vous faites progresser vos projets avec efficacité.
6: Vierge, vous allez faire des rencontres et pourrez nouer des contacts professionnels intéressants.
7: Balance, vous ressentirez le besoin profond de bâtir une relation solide et rassurante.
8: Et Scorpion, grâce à des arguments solides et posés, vous parviendrez à convaincre vos interlocuteurs.
9: Et Sagittaire, vous allez enfin connaître le grand frisson côté cœur.
10: Les Capricornes, vous allez privilégier la justesse du cœur à la séduction facile, en quête d'un vrai partenaire de vie.
11: Les Verseaux, agissez avec audace et votre situation pourrait s'améliorer.
12: Enfin les Poissons, vous saurez prendre des risques calculés.
13: Bonne journée et à demain.

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2: Bonjour, le gouvernement a annoncé hier une prolongation et un élargissement de l'aide aux grands rouleurs pour tenter de répondre à l'inquiétude des Français les plus affectés par les prix records des carburants. Le dispositif va être prolongé jusqu'à la fin de l'année. Le nombre de bénéficiaires potentiels élargi à 5,5 millions de personnes. Pour les bénéficiaires, l'aide de 100 euros représentera l'équivalent de 40 centimes par litre de carburant pour 2 mois en moyenne. Jusque-là, 3 millions de personnes étaient éligibles. L'ex-djihadiste Othmane Garrido a été condamné à 30 ans de réclusion criminelle, originaire de Montpellier. Cet homme de 32 ans a été jugé devant la cour d'assises spéciale de Paris pour un assassinat et des meurtres commis en Syrie et en Irak pour l'organisation Daesh. Le candidat LR à la présidentielle Bruno Retailleau a déclaré qu'il instaurerait un âge de départ minimal à 63 ans, le départ à taux plein à 65 ans et la capitalisation pour les jeunes. Il a néanmoins dit vouloir tenir compte de la pénibilité et s'est engagé à lancer des consultations avec les partenaires sociaux pour déterminer les professions qui feraient exception. Volodymyr Zelensky a fait savoir à Donald Trump qu'il était prêt à cesser les frappes sur les sites énergétiques russes si Moscou faisait de même avec ses frappes massives en Ukraine. Avec le président américain, nous avons parlé d'un moratoire énergétique, a déclaré le président ukrainien lors d'une conférence de presse en marge de l'Assemblée générale de l'ONU. Arnaud Denis, comédien et metteur en scène de 43 ans, est mort hier, euthanasié en Belgique, entouré de ses proches. Depuis 2023, à une pose de prothèse de hernie, il fédérait autour de lui des milliers de patients en souffrance et alerté sur les risques de cette opération. C'est la fin de ce flash, une très bonne journée à notre écoute.
3: La météo pour ce mercredi 23 septembre, le soleil continue de dominer avec un ciel temporairement plus nuageux dans l'extrême nord. Les températures pour ce mercredi matin, 9 degrés seulement du côté de Strasbourg, 11 degrés pour Paris, 12 à Lille, 13 degrés pour Cherbourg, 13 degrés également pour Lyon, 14 à Bordeaux, Biarritz et Brest, 15 degrés pour Toulouse, 17 à Perpignan, 19 à Marseille, 20 à Ajaccio et 23 pour Nice. Et pour ce mercredi après-midi, entre 20 et 21 degrés le long des côtes de la Manche, 23 degrés sur le Grand Est, 26 sur l'Île-de-France et les Pays de la Loire, 27 degrés en Centre-Val de Loire, 28 sur l'Auvergne-Rhône-Alpes, entre 25 et 29 degrés sur la Nouvelle-Aquitaine, 25 à 27 le long des côtes de la Manche, 27 également pour la Corse et 32 degrés pour l'Occitanie.
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1: Et en ce mercredi 23 septembre, bonne fête aux constants, les béliers, votre sens de l'analyse vous permettra d'avancer avec assurance.
2: Taureau, certaines critiques pourront titiller votre amour-propre.
3: Les gémeaux, finis les amours éphémères, vous aspirerez à un lien sincère fondé sur la confiance et la complicité.
4: Les cancers, vous ne perdez jamais de vue la réalité de vos objectifs.
5: Lion, vous faites progresser vos projets avec efficacité.
6: Vierge, vous allez faire des rencontres et pourrez nouer des contacts professionnels intéressants.
7: Balance, vous ressentirez le besoin profond de bâtir une relation solide et rassurante.
8: Et Scorpion, grâce à des arguments solides et posés, vous parviendrez à convaincre vos interlocuteurs.
9: Et Sagittaire, vous allez enfin connaître le grand frisson côté cœur.
10: Les Capricornes, vous allez privilégier la justesse du cœur à la séduction facile, en quête d'un vrai partenaire de vie.
11: Les Verseaux, agissez avec audace et votre situation pourrait s'améliorer.
12: Enfin les Poissons, vous saurez prendre des risques calculés.
13: Bonne journée et à demain.

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1: Voici ma sélection télé pour ce mercredi 23 septembre avec ce soir sur TF1, la série américaine Tracker. Sur France 2, Les Évaporés, série française. Sur France 3, Des Racines et des Ailes, présentée par Carole Geisler, Passion Patrimoine, l'Alsace, terre de passion. Sur M6, Cauchemar en cuisine, présenté par Philippe Etchebest. Sur France 4, Versailles en fête, divertissement animé par Stéphane Bern, depuis le château de Versailles. Sur TMC, Qu'est-ce qu'on a fait au bon Dieu, avec Christian Clavier et Chantal Lobby notamment. Sur Gulli, MacGyver, nouvelle génération, série. Sur C-Star, Hitman et Bodyguard avec Samuel L. Jackson et Ryan Reynolds. Sur Novo 19, Vos objets valent de l'or, magazine présenté par Adeline Tognuti. Sur TF1, série film Retour vers le futur 2 avec Christopher Lloyd et Michael J. Fox. Sur Sister, la série Kaamelott, plusieurs épisodes à la suite. Et sur RMC Story, vous retrouverez Johnny English, le retour, film britannique avec Rowan Atkinson. Bon zapping!

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Bonjour, aujourd'hui 23 septembre, 266e jour de l'année, nous fêtons les Constant, Lynn et Solène. C'est aussi la journée internationale des langues des signes. Et c'est l'automne. C'est le 23 septembre 1924 que naissait Jean Piat, décédé en septembre 2018. En 1930, naissance de Ray Charles, disparu en juin 2004. Et le 23 septembre 1938, naissance de Romy Schneider, décédé en mai 1982. Joyeux anniversaire à Julio Iglesias, né le 23 septembre 1943, à Bruce Springsteen, né en 1949, à Guillaume Durand, né en 1952, à Bruno Solo, né en 1964, à Cyril Hanouna, né en 1974, et au magicien et humoriste Éric Antoine, né le 23 septembre 1976. C'est aussi le 23 septembre 2014 que nous quittait Jacques Chancel, l'animateur du mythique Grand Échiquier, qui était né en juillet 1928. En 2020, en plus du cuisinier Pierre Troisgros, né en septembre 1928, c'est Juliette Gréco qui nous quittait, née elle en février 1927. Enfin, le 23 septembre 2025, décès de Claudia Cardinale, actrice italienne, née en avril 1938. Le 23 septembre 1895, la Confédération Générale du Travail, la CGT, est créée à Limoges. En 1913, l'aviateur Roland Garros réussit la première traversée aérienne sans escale de la Méditerranée en 7 heures et 53 minutes. En 1923, Interpol est créé. En 1991, la découverte d'un homme du bronze momifié par les neiges dans les Alpes de Lhotse est officiellement annoncée. Enfin, le 23 septembre 2022, début des référendums organisés par la Russie en Ukraine occupée et controversés dans le contexte de guerre en cours. Le dicton du jour, à la Saint-Lin, récolte ton lin, demain, vous penserez à fêter les teckles.

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6: Il est 12h, voici le Flash Info RCL dans le Nord Gironde et le Libournais. À Libourne, opération prévention au lycée Max Linder. De nouvelles fouilles de sacs sont menées à l'entrée de l'établissement avec une coordination entre gendarmes et policiers municipaux pour renforcer la sécurité autour des élèves. Toujours à Libourne, l'agenda culturel s'anime ce soir avec le 7e apéro polar du Flip, rendez-vous à 18h autour du romancier Laurent Lebaube. Samedi, cap sur l'eau et la biodiversité. Le festival Le Link propose au Barnum de la Confluence une journée gratuite, visite d'installation, ateliers pratiques, balades naturalistes et spectacle familial. À Saint-André-de-Cubzac, la Semaine Bleue se prépare du 5 au 9 octobre, avec des animations dédiées aux seniors et aux liens entre générations. Et le Grand Cubzaguet annonce aussi 4 rendez-vous pour accompagner la transmission d'entreprise. Voilà pour RCL. Bonne journée à tous.
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Bonjour, football, Ligue des Champions féminine, menée à la mi-temps, le PSG est reparti de Madrid hier soir avec le point du match nul, un but partout, grâce à un pénalty de Karchaoui à un quart d'heure du terme. La deuxième journée de la Ligue des Champions se tiendra la semaine prochaine, le PSG accueillera Louvain le jeudi 1er octobre à 21h, au moment où le Real Madrid ira à Manchester City. Deuxième médaille hier pour la délégation française au championnat du monde de cyclisme de Montréal après le bronze de Paul Sexas sur le contre-la-montre individuel dimanche. C'est le contre-la-montre par équipe mixte qui a permis à la France de décrocher la médaille d'argent comme l'an passé à Kigali. Volé pour la 12e fois de son histoire, la France verra le dernier carré d'un championnat d'Europe. Les Bleus, double champions olympiques mais qui jouent cet été, sont de nombreux cadres à laisser au repos, ont montré qu'ils avaient de la réserve en se qualifiant hier pour les demi-finales au détriment des Roumains. C'est désormais l'Italie à Milan qui devrait se dresser devant les Bleus vendredi. Dans deux mois et une semaine débutera la saison 2026-2027 de la Coupe du Monde de biathlon à Östersund. Emilien Jacquelin sera absent. Le biathlète de 31 ans a en effet confirmé hier sur ses réseaux sociaux qu'il ne prendrait pas part à la saison de biathlon, le sport qui l'a fait devenir quadruple médaillé olympique et décuple médaillé mondial, afin de se consacrer entièrement au cyclisme. Il a rejoint l'équipe de développement de Decathlon en CMA-CGM en mai et a déjà disputé 15 jours de compétition. C'est la fin de ce flash sport, une très bonne journée à toutes et à tous.

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0: à l'affiche cinéma.
1: Bonjour à tous, dans l'actualité cinéma du jour, on parle du film Englouti, film à découvrir dans les salles de cinéma à partir du 14 octobre prochain, au large de la côte californienne. Jay part à la recherche de la dépouille de son papa récemment disparu. Alors qu'il sonde les fonds marins, le jeune plongeur se retrouve soudainement avalé par un énorme cachalot. Piégé dans l'estomac de cet animal, il ne reste plus qu'une heure d'oxygène. Tandis que le compte à rebours est lancé, Jay prend conscience que les leçons de vie durement transmises par son père pourraient être la clé de sa survie. Le film Englouti dans les salles de cinéma, ça se passera dès le 14 octobre prochain. On se retrouve très vite avec d'autres films à découvrir.

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2: Et le Storytube 80 du jour commence avec Billy Idol. En 1990, James Cameron lui avait écrit un rôle, le rôle du méchant dans Terminator 2. Il n'a pas pu assurer son contrat, évidemment, cette année. Tout le monde s'en souvient, enfin les fans. Il a eu un grave accident de moto qu'il a alité pendant plus de 6 mois. White Wedding, c'était en 1982.

C'est à l'initiative du chanteur Bono qu'en 1976 s'est créé à Dublin le groupe U2, ça tout le monde le sait. En 1980, U2 s'est imposé comme un groupe majeur sur la scène mondiale et ils ont vendu plus de 170 millions d'albums et ont remporté 22 Grammy Awards.

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1: Joy Division, le groupe s'est formé à Manchester en 1976 avec Ian Curtis, Peter Hook, Stephen Morris et Bernard Sumner. Il s'est dissous en 1980, après le suicide du chanteur charismatique Ian Curtis.

À la suite de la séparation du groupe The Beat, Dave Cox et David Steele recherchent un chanteur. Ils choisissent Roland Gift. Le groupe va débuter avec le single Johnny Come On en 1985. Le single eh bien, rencontrera un succès immédiat. Ils sont même entrés dans le top 50 américain. Les Funion Cannibals.

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1: The Vapor, un groupe anglais de new wave et de musique pop, a été sur les scènes entre 1979 et 1982 avec le titre Tuning Japanese que nous allons écouter. Le succès a été au rendez-vous et ils ont atteint la 36e place du Billboard Hot 100 aux États-Unis et la 3e place dans les hit parades anglais.

Le groupe est encore sur toutes les scènes du monde. Il est canadien, ça s'appelle Martha and the Muffin. Il a été créé en 1977. Leur titre le plus connu, c'est Echo Beach. Le voici.

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2: Est-ce que vous connaissez Tony Basile? C'est une chorégraphe, une chanteuse. Elle est également compositrice, musicienne, actrice et réalisatrice. Elle est américaine et elle est née à Philadelphie. Elle est surtout connue pour son titre Mickey que voici en 1982.

Le groupe écossais Big Country, comme son nom ne l'indique pas selon toute vraisemblance, ne donne pas dans la musique country, au contraire, c'est du rock aux influences celtiques. Il a été formé en 1980 par Stuart Adamson et par Bruce Watson, In a Big Country.

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2: Johnny and Mary de Robert Palmer fait bien sûr partie des plus beaux tubes années 80. Il est sorti en 1980 très précisément. Il n'a pas du tout marché à sa sortie dans son pays d'origine. C'est en France et dans certains pays d'Europe où il a rencontré le plus de succès. La preuve, en France, il sera certifié disque d'or et tout le monde le connaît puisqu'après il a été choisi comme thème pour les publicités du constructeur automobile Renault.

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2: Évidemment, dans les années 80, la chanson française était bien présente. On va, si vous voulez, écouter quelques-uns des titres phares de cette époque, et notamment avec un duo français originaire de Toulouse, le duo Casero, composé d'Éric Casero et de Véronique Sego. Casero, Taï Nana.

Voilà, le chanteur Eric Morena, le chanteur lyrique Eric Morena était lui aussi toujours aussi excentrique. Le voici avec son succès de 1987 au Mon Bateau.

Son dernier album en date de 2003. Il avait pour titre De l'autre rive. Voici Philippe Lafontaine en 1989. Alexis m'attend.

Sa carrière a débuté en 1970 dans la comédie musicale de la Révolution française de Claude Michel Schoenberg et de Raymond Jeannot. Il incarne l'accusateur public Fouquier Tinville et il devient alors musicien de Michel Jonas et de Maxime Le Forestier. Il joue aussi de la batterie et du piano. C'est en 1976 qu'il a enregistré sur l'album Hamlet de Johnny Hallyday. Je veux parler de Jean Schulteis. Écoutons Tequila Bar.

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2: Elle est d'origine russe, elle est chanteuse, auteure, compositrice de musique, et bien sûr, Nathalie Kaufman. C'est avec elle, et jamais j'oublierai ça, jamais, en 1984 également, que nous allons terminer le StoryTube 80 du jour.

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Bonjour, aujourd'hui 23 septembre, 266e jour de l'année, nous fêtons les Constant, Lynn et Solène. C'est aussi la journée internationale des langues des signes. Et c'est l'automne. C'est le 23 septembre 1924 que naissait Jean Piat, décédé en septembre 2018. En 1930, naissance de Ray Charles, disparu en juin 2004. Et le 23 septembre 1938, naissance de Romy Schneider, décédé en mai 1982. Joyeux anniversaire à Julio Iglesias, né le 23 septembre 1943, à Bruce Springsteen, né en 1949, à Guillaume Durand, né en 1952, à Bruno Solo, né en 1964, à Cyril Hanouna, né en 1974, et au magicien et humoriste Éric Antoine, né le 23 septembre 1976. C'est aussi le 23 septembre 2014 que nous quittait Jacques Chancel, l'animateur du mythique Grand Échiquier, était né en juillet 1928. En 2020, en plus du cuisinier Pierre Troisgros, né en septembre 1928, c'est Juliette Gréco qui nous quittait, née elle en février 1927. Enfin, le 23 septembre 2025, décès de Claudia Cardinale, actrice italienne, née en avril 1938. Le 23 septembre 1895, la Confédération Générale du Travail, la CGT, est créée à Limoges. En 1913, l'aviateur Roland Garros réussit la première traversée aérienne sans escale de la Méditerranée en 7 heures et 53 minutes. En 1923, Interpol est créé. En 1991, la découverte d'un homme du bronze momifié par les neiges dans les Alpes de Lhotsal est officiellement annoncée. Enfin, le 23 septembre 2022, début des référendums organisés par la Russie en Ukraine occupée et controversés dans le contexte de guerre en cours. Le dicton du jour, à la Saint-Lin, récolte ton lin, demain, vous penserez à fêter les tecles.

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Voici ma sélection télé pour ce mercredi 23 septembre avec ce soir sur TF1, la série américaine Tracker. Sur France 2, Les Évaporés, série française. Sur France 3, Des Racines et des Ailes, présentée par Carole Geisler, Passion Patrimoine, l'Alsace, terre de passion. Sur M6, Cauchemar en cuisine, présenté par Philippe Etchebest. Sur France 4, Versailles en fête, divertissement animé par Stéphane Bern, depuis le château de Versailles. Sur TMC, Qu'est-ce qu'on a fait au bon Dieu, avec Christian Clavier et Chantal Lobby notamment. Sur Gulli, MacGyver, nouvelle génération, série. Sur C-Star, Hitman et Bodyguard avec Samuel L. Jackson et Ryan Reynolds. Sur Novo 19, Vos objets valent de l'or, magazine présenté par Adeline Tognuti. Sur TF1, série film Retour vers le futur 2 avec Christopher Lloyd et Michael J. Fox. Sur Sister, la série Kaamelott, plusieurs épisodes à la suite. Et sur RMC Story, vous retrouverez Johnny English, le retour, film britannique avec Rowan Atkinson. Bon zapping!

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0: 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Il est minuit. 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